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Bienvenue à toutes et à tous, bienvenue dans cette émission Foot Folk, ce soir la 936e. On salue tout de suite nos amis de Radio Sud qui nous écoutent deux fois par semaine en Belgique. Radiosud.be, c'est une belle station aussi. Et on a un accord avec la direction de Radio Sud, la direction d'RCF Jéricho-Moselle, pour partager cette émission là-bas du côté de la Belgique. Des nouveautés, des cadeaux, c'est Foot Folk. Avant, bien sûr, les résultats du premier tour des présidentielles. Ça va vous faire du bien d'avoir un peu de bonne musique tout au fond de vos oreilles.

0: On va démarrer cette émission Foot Folk comme à l'accoutumée avec un Trian issu de l'album, le tout dernier album d'ailleurs de Trian. Ah oui, le meilleur volume 2, la suite. Oui, c'est sorti le 8 avril après le volume 1 sorti à l'occasion des derniers concerts des Trian en septembre 2021. La suite en 35 titres incontournables qu'ils viennent clore le premier chapitre d'une fabuleuse épopée musicale de près de 50 ans. Mais la carrière des Trian ne s'arrête pas là. Les trois gens nous préparent un album sur l'histoire de la Bretagne en chansons. Bien sûr, on vous donnera des nouvelles ici dans cette émission Foot Folk sans aucun problème, comme à chaque fois d'ailleurs. Allez, Trian avec les 90 maçons, et on peut le danser. Et oui, on peut le danser. C'est un rond de Loudéac.
1: Vous avez fait le bon choix. 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

Trianne avec les 90 maçons, le tout dernier double album qui est sorti le 8 avril et qu'on retrouvera dans cette émission Foot Folk dimanche prochain entre 17h et 18h sans aucun problème. Vous savez qu'il y a les instants gagnants, c'est vrai qu'on fête les 40 ans de radio et chaque dimanche on vous offre bien sûr des cadeaux. Pendant cette émission on vous donnera le mail magique pour simplement y déposer vos coordonnées. Puis chaque semaine dans vos boîtes aux lettres vous recevez soit des livres, soit des albums, soit des stylos de Foot Folk, des stickers et plein de bonnes choses à déguster qui vous feront rappeler la Bretagne. D'ailleurs, la Bretagne avec Cœur de Bretagne. Cœur de Bretagne, c'est le deuxième album qui est sorti. Il y aura bien sûr une tournée à partir du mois de mai. On vous donnera des dates, on vous rappellera le site internet. Et c'est vraiment un beau spectacle pour les oreilles et pour les yeux. On vous propose d'en retrouver un deuxième morceau ce soir, Cœur de Bretagne, avec notre charmante Clarisse Lavanant. On l'adore, Clarisse. Elle a une très très belle voix. Mon petit garçon, j'adore ce morceau plus particulièrement. Ça me rappelle beaucoup de souvenirs.

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1: Et oui, c'est tout simple, il suffit d'envoyer vos coordonnées complètes et on fera un tirage dimanche prochain dans cette émission pour remporter cet album de Cœur de Bretagne qui est vraiment très très bien fait. Encore une nouveauté sur Food Folk avec Sartigène, Talmur Gallon. L'album est sorti le 8 avril. Vous savez que nous, on les suit depuis leur tout début. On adore ce qu'ils font et dès qu'ils sortent un album, ils nous l'envoient. Et on vous en fait profiter en vous en passant encore un morceau ce soir à 17h11 avec Yves ce soir sur RCF Jéricho-Moselle. Et c'est l'émission Food Folk.

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1: Encore une nouveauté sur Food Folk avec Stone Age. Eh oui, Stone Age, le bel album Bubri Road. On remercie tous les musiciens d'avoir réalisé et d'avoir ressorti cet album quelques années après le premier album de Stone Age. C'est encore une réussite avec un, il faut dire, un bon coup de pouce de notre ami Conan Mével de Stone Age. Et bientôt, on aura des interviews à vous proposer et de belles choses aussi à vous faire gagner sur Food Folk. Et oui, c'est souvent cadeau sur Food Folk. Stone Age, donc, avec leur tout dernier album à mettre tout au fond de vos oreilles.

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1: Et oui, c'est les instants gagnants sur Foodfolk. Vous savez qu'on fête nos 40 ans de radio cette année. Et chaque dimanche, on vous offrira des albums, des nouveautés. Et ce mail est aussi valable si vous désirez remporter des livres de notre partenaire Cobrez, des albums d'autres artistes de musique traditionnelle et celtique. Il y a encore des stylos Foodfolk, des stickers Foodfolk et plein de bonnes choses pour égayer votre quotidien, on va dire. Et oui, encore une nouveauté avec Brin de Zing. On adore cette voix, on a tout de suite adoré cette voix. Il a assisté à une émission fort connue avec une voix très rauque, notre ami Polo. À la vie, à la mer, c'est le tout dernier album que je vous propose. À la mer, L'A-M-E-R, bien sûr, jeu de mots avec Brin de Zing.

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1: Là, jusqu'à 18h.
2: Merci Auguste de le rappeler. Auguste qui a fait sa première communion hier du côté de Paris et qu'on embrasse très fort. Allez, allez, Sonorien du nos amis, Sonorien du, n'oubliez pas un grand rendez-vous du côté de Pont-l'Abbé au mois d'août pour les 50 ans. L'équipe de Foot Folk sera sur place. On aura plein de surprises, on aura des interviews, on aura des directs et on aura aussi des entrées à vous faire gagner. En attendant, on va déguster, sorti de l'album Les 45 ans de Fiesta. C'est un album qui est sorti en 2017. Blended Scotch, c'est une scottish et ça avait été enregistré du côté de Quimper en 1999 en live, du bon live comme on aime bien dans cette émission Foot Folk.

Ça n'a rien dû. Les 45 ans de Fiesta. Et je vous rappelle donc cette date, n'oubliez pas cet été du côté de Pont-l'Abbé, au mois d'août, les 50 ans, avec, on vous a déjà révélé quelques noms d'artistes qui seront sur scène avec eux pour les accompagner. Et on vous donnera la programmation au fur et à mesure, sans aucun problème. Parce qu'on sera juste avant du côté du Festival Interceltique de Lorient. Eux aussi d'ailleurs ont une date au Festival Interceltique de Lorient, les Salons Rien du. N'oubliez pas que c'est du 5 au 14 août, et pendant ces 10 jours, on aura des surprises. Et oui, et sur les réseaux sociaux, on vous donnera des rendez-vous à des endroits très précis avec des partenaires qui seront sur des stands au Festival Interceltique de Lorient où vous pourrez venir nous faire un petit coucou et recevoir des cadeaux dans le cadre des 40 ans de radio de l'émission Foot Folk. Il n'y aura rien à remplir, rien à répondre. Il suffira juste de venir passer nous faire un coucou et on vous remettra des petits cadeaux. Les Marins d'Iroise maintenant, La mer est immense, un bel album qu'on vous passe de temps en temps, parce qu'on aime bien, et on aime bien ce qu'ils font. Un petit Fanny Danse, ça vous va? Allez, c'est parti. À 17h34 sur les ondes d'RCF Jéricho Moselle, avec l'émission Foot Folk, la 936e ce soir.

On va partir du côté, pour un souvenir du côté de la Belgique, mais c'est vrai que c'était un bon souvenir avec Edgar Trio, du côté du festival Bal et Rose de notre ami Fred Cornet. Et on parlait de Radio Sud en début de cette émission, vous savez qu'il diffuse Foot Folk deux fois par semaine du côté de radiosud.be. Et les techniciens étaient venus avec leur caravane de direct, et on avait pu faire des directs pendant ce festival, et c'était vraiment, sincèrement, un de mes meilleurs souvenirs du côté de la Belgique. Allez, Edgar Trio avec un rond de Saint-Vincent.

0: Edgar Trio, j'aime bien leur son, j'adore leur son. Et on vous en passera encore parce que c'est vrai, quand il est sorti cet album, on vous l'a passé dans son intégralité, comme on fait bien sûr avec tous les artistes. Et de temps en temps, on le ressort parce que c'est vrai que j'adore. Voilà, voilà, voilà. Bientôt on recevra Michel Bèche de Résus Positif dans cette émission Foot Folk. Vous savez qu'un nouvel album pointe le bout de son nez et il viendra dans l'émission Foot Folk très prochainement pour nous en parler, nous présenter bien sûr en avant-première et en exclusivité quelques morceaux de cet album. Puis on fera un gros bisou à notre ami Nico Gardel qui a réalisé cet album à la technique et qu'on aura certainement aussi par téléphone. Mes Souliers sont rouges, eh oui, la semaine prochaine on vous présentera le tout dernier album de Mes Souliers sont rouges. Et pour vous faire patienter, tape la galoche en 95. Bon, avec un classique, hein, le bout du banc. Tout le monde le chante partout, ça.
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Mes souliers sont rouges. N'oubliez pas donc le tout dernier album de Mes souliers sont rouges, dimanche prochain dans cette émission Foot Folk. On va aller du côté de Strasbourg maintenant. Ah oui, bah pas faire un bisou aux baguettes de Strasbourg, hein, le baguette qu'Isabelle, mais on les embrasse très fort. Mais on va à Strasbourg pour un souvenir, et oui, c'était il y a quelques années, et ça s'appelait le festival Babel. Ah oui, alors là, c'était extra. Et on était invités en presse pour couvrir ce festival. On a croisé plein d'artistes, dont Harvest. Ils vont fêter fin du mois leur anniversaire, on en parlera d'ailleurs. Merci Morgane pour ce petit rappel. Et il y avait aussi Kadril qui vient de Belgique. Alors, des superbes nanas, super sympas, avec l'album Eva. L'album Eva est sorti en 1999 et je suis tombé amoureux de cette scottish avec Kadril pour vos oreilles.

maintenant. Et avant de partir du côté de l'Écosse, on aimerait quand même bien saluer et faire un gros coucou. Et on fait un gros bisou à Bernard Chance, lui qui est de service aujourd'hui, justement, à toutes ces personnes qui font que les bureaux de vote tournent, c'est-à-dire aux présidents, aux assesseurs, aux bénévoles, aux employés des communes. Il y a plusieurs milliers et milliers de bureaux de vote ouverts. Et très tôt le matin jusque très tard le soir, ils sont là derrière pour vous accueillir avec le sourire. Donc on leur fait des gros bisous. Scarivore maintenant, en direction Écosse, l'album est sorti en 2010.

Scarivore. L'album est sorti en 2010 et on en passe aussi de temps en temps. On fait un salut avant de terminer cette émission, de terminer avec une belle voix à notre ami Didier Le Goff qui écoute cette émission ce soir. Et c'est un confrère d'RCF Sud-Bretagne. Il fait aussi une belle émission sur la musique traditionnelle et celtique qui s'appelle Harmonie Celtique et que je vous conseille fortement. Allez, Cécile Corbel en 2005 avec une valse, la valse des Ondines.

C'était la 936e émission de Foot Folk que j'ai eu le plaisir de passer avec vous. Vous étiez nombreuses et nombreuses, encore une fois. On vous en remercie. On se retrouve dimanche prochain dans cette émission entre 17h et 18h avec que de la bonne musique au fond de vos oreilles. Bye bye, passez une bonne semaine.

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0: Il est tard. Vous êtes avec Lola Beaumembre, bien calée sur Magic FM, une voix dans la nuit. Vous avez des problèmes, et qui n'en a pas? Problèmes de couple, de pannes en tout genre, que sais-je moi? Un seul numéro de téléphone. 00 69 69 69 Ah, 69. Complémentaire le 15, le 17 non partant dans la dernière à Longchamp. Ah, déjà quelqu'un au bout du fil. Une voix dans la nuit. J'écoute.
1: Allô?
0: Allô?
1: Allô, Lola?
0: Oui?
1: Lola, allô?
0: Oui, allô?
1: Allô, Lola?
0: Oui, oui,
1: allô? Lola, allô?
0: Coucou, bonjour, ouais.
1: Lola?
0: Bonjour. Comment t'appelles-tu?
1: Je m'appelle Gilbert.
0: Mm-hmm.
1: Gilbert, mon latin, de Pantin.
0: Bonsoir, Gilbert.
1: Bonsoir, Lola.
0: Qu'as-tu?
1: Je suis seul. Lola, je suis seul. Trop seul. Trop seul, Lola.
0: Gilbert, tu es seul et tu n'as pas d'amis. Depuis quand es-tu seul? Et pour toi, Gilbert, qu'est-ce que la solitude?
1: Ah ben la solitude, c'est quand les autres sont moins nombreux que moi.
0: Oh. Mmh. Ainsi, tu ne peux compter que sur toi. C'est ça ton problème?
1: Ah ben non, mon problème c'est que je sais pas compter.

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Vous n'êtes pas sans savoir que le mardi 12 mai au samedi 23 mai était l'ouverture du Festival du cinéma à Cannes, fondé en 1946, pour célébrer le 7e art international sur la Côte d'Azur. La Palme d'Or, le Palais des Festivals et des Congrès, la montée des marches sur tapis rouge sont la plus grande plateforme commerciale de l'industrie cinématographique mondiale. Et non, je ne vais pas vous aller, on ne va pas aller à Cannes, mais plutôt vous faire connaître un musée consacré à l'histoire du cinéma dans le centre historique de Turin. Nous partons pour l'Italie. Vous voulez en savoir plus? Alors écoutez-moi sur Radio Sud 88.7. Je serai accompagnée en musique avec la chanteuse Cœur de Pirate et son album Caval, signe un 7e album solaire et rassurant qui évoque pourtant ses peurs et ses anxiétés les plus intimes.

Je vais vous parler du Musée national du cinéma. C'est un musée consacré à l'histoire du cinéma italien et international situé dans le centre historique de Turin, en Piémont. Fondé en 1953, il s'agit du musée le plus fréquenté de Turin, berceau du cinéma national et aussi le plus grand consacré au 7e art en Europe. Unique en son genre, le Musée national du cinéma possède l'un des plus importants fonds cinématographiques au monde, depuis 2000. Ce musée est logé dans un bâtiment emblématique de la ville de Turin, la Mole Antonelliana.

La moule Antonelliana ou Antonelli est une structure en maçonnerie en forme de dôme de 167 mètres de haut, érigée à Turin en Italie, dont la construction commença en 1863. C'est l'un des plus hauts édifices en maçonnerie d'Europe, devenu le monument qui symbolise la ville, à l'instar de la Tour Eiffel pour Paris ou de la Statue de la Liberté pour New York. Située Vita Montebello, au cœur de la ville, elle doit son nom à l'architecte qui l'a conçue, Alessandro Antonelli. Destinée à l'origine à devenir le lieu de culte de la communauté juive de Turin, elle est aujourd'hui devenue, après avoir abrité le musée Rigorgimento, lors de la création de celui-ci en 1908, le siège du musée du cinéma national.

Le nom du monument Mole Antonelliana s'explique très simplement par ses origines géographiques et historiques. Pourquoi Mole ? En italien, le mot Mole, prononcé Mole, désigne un monument de proportions monumentales, colossales et imposantes. C'est un terme parfait pour qualifier cet édifice hors norme qui culmine à 167 mètres de hauteur. Pourquoi Antonelliana ? Il s'agit tout simplement d'un hommage à son créateur, l'architecte visionnaire Alessandro Antonelli. C'est lui qui a conçu le bâtiment en 1863 et qui a totalement transformé le projet initial. Une simple synagogue de 47 mètres en un édifice architectural colossal. Ce qu'il faut retenir de son histoire, un changement de plan. La communauté juive de Turin a commandé le bâtiment. Face à la folie des grandeurs d'Antonelli et à l'explosion des coûts, elle a finalement été revendue au projet à la ville.

une figure est profondément liée à l'histoire et la valorisation du cinéma italien et du musée. Maria Adriana Prollo, historienne, chercheuse et pionnière de la préservation cinématographique en Italie. L'histoire de Maria Adriana Prollo avec le Musée national du cinéma est celle d'une obsession passionnée, d'une lutte acharnée et d'un dévouement absolu pour sauver la mémoire du 7e art. Elle a littéralement porté ce projet à bout de bras, à une époque où le cinéma n'était pas encore considéré comme un patrimoine historique d'importance majeure. Historienne de formation, travaillant à la Bibliothèque royale de Turin, Maria Adriana Prollo découvre à la fin des années 1930 de vieilles revues du cinéma muet. Elle réalise alors que Turin a été la capitale historique du cinéma italien au début du XXe siècle. Face au risque de disparition complète de ses archives, elle prend une décision capitale. Le 8 juin 1941, elle écrit une phrase historique dans son agenda personnel. « Pensez au musée ». Le projet est né. Dès 1941, elle commence seule à rassembler des objets, des affiches, des caméras et des films, en pleine Seconde Guerre mondiale. Pour protéger sa collection naissante et des bombardements destructeurs qui frappent Turin, elle stocke clandestinement des précieux trésors dans les sous-sols de la Mole Antoniana, cédés par la municipalité.

Duclos est considérée comme une icône culturelle, une pionnière absolue et une gardienne de l'identité cinématographique de la ville. Un modèle d'émancipation féminine, et elle fut inaugurée, elle l'a inauguré le musée en 1953. Donc Maria Prolo est venue naturellement directrice. À l'intérieur du musée, son image, l'histoire accueille les visiteurs. Elle y est célébrée au même titre qu'Alessandro Antonelli, l'architecte du monument. En 2021, pour les 30 ans de sa mort, d'immenses portraits d'elle dans le musée. Le musée est installé à l'intérieur du symbole de Turin, la Mole Antonelliana. Ce monument historique vertical possède une immense coupole centrale sans pilier intérieur, offrant un volume spatial spectaculaire au musée. Le parcours de la visite. Le parcours se développe de manière verticale et se divise en plusieurs zones thématiques majeures. Au premier niveau, vous explorez l'époque précédant l'invention du cinéma, les théâtres d'ombre, les lanternes magiques et les illusions d'optique sont interactifs. Les visiteurs manipulent de réelles répliques historiques.

Il y a aussi la grande salle du temple Olla Tempio. C'est le cœur battant du musée. Elle est entourée de chapelles dédiées au genre cinématographique, horreur, comédie, western. On y trouve d'immenses fauteuils inclinés, rouges, équipés de haut-parleurs intégrés pour s'allonger et regarder des extraits de films projetés en continu sur deux écrans. Il y a aussi la rampe hélicoïdale, un immense escalier en spirale, suspendu, s'élève le long des murs intérieurs de la coupole. En la gravissant, vous parcourez l'histoire des grands réalisateurs et des affiches de films cultes. La machine du cinéma. Cette section décortique les étapes de la création d'un film. Elle présente les métiers de la réalisation, du scénario, des costumes, de la production et des effets spéciaux avec de vrais accessoires hollywoodiens. Alors, il y a aussi l'ascenseur panoramique. Au centre, exactement du musée, un ascenseur en verre, suspendu par des câbles, traverse le vide de la grande salle. Sans paroi opaque, il monte jusqu'au sommet de la flèche Antonella, à 85 mètres de hauteur, offrant une vue panoramique à 360 degrés sur toute la ville de Turin et la chaîne des Alpes.

toujours dans le musée, vous allez apercevoir des appareils anciens, le pré-cinéma. Avant les caméras modernes, les inventeurs rivalisaient de génie pour animer des images. Le musée de Turin possède l'une des plus grandes collections au monde. Les lanternes magiques du XVIIe et du XIXe siècle ancêtent des projecteurs de diapositives. Elles utilisaient une simple bougie et des plaques de verre peintes à la main pour projeter des histoires de fantômes ou de voyages. Le zotrope, de grands tambours en bois ou disques en carton ajourés, en les faisant tourner manuellement devant un miroir, les dessins s'animaient comme par magie sous vos yeux. Les boîtes optiques et montres merveilleuses. Des caissons en bois sculptés, munis de lentilles grossitantes, les spectateurs d'époque y regardaient à l'intérieur pour voir des vues de villes lointaines en relief 3D, ou illuminées de l'intérieur pour simuler le passage du jour à la nuit. Les monstres et créatures à effets spéciaux. Au musée, vous plongez dans l'art de l'animatronique. Ce domaine utilise la robotique recouverte de silicone ou de latex pour donner une vie aux monstres. La reine alien géante de 1986, la pièce maîtresse du musée, un monstre robotisé de 6,50 m de long, fait de métal et de résine, restauré par les équipes du musée et animatronique originale bouche encore. Vous avez aussi les Grimlis originaux. Plusieurs marionnettes articulées authentiques du film Grimlis 2. Vous y verrez le gentil Gizmo, ainsi que ses redoutables versions maléfiques avec leur peau texturée en latex. Les créatures de Jumanji et Men in Black, des masques de monstres, des faux animaux animés et des prothèses faciales ultra détaillées qui servaient à métamorphoser les acteurs avec plusieurs heures de maquillage.

Toujours dans le musée, vous pouvez voir les reliques de stars et d'effets spéciaux. Le musée abrite des milliers d'objets cultes parmi lesquels les objets fétiches, l'authentique écharpe rouge du réalisateur Federico Fellini ou encore la véritable cape de Superman. Les véhicules, la célèbre moto Vespa utilisée par Nanni Moretti dans son film Journal intime, les monstres du cinéma, des masques animatroniques, originaux et dessins conceptuels, des créatures les plus célèbres de la pop culture, comme le désigne de science-fiction de James Cameron. Le jeu, les visiteurs peuvent manipuler et regarder à travers de véritables boîtes optiques du 18e et du 10e siècle pour comprendre comment l'homme réussit à donner l'illusion du mouvement. Vous avez aussi la véritable cape rouge de Christophe Reeve dans Superman 1978, le chapeau melon de Charlie Chaplin, le buste en corset de Marilyn Monroe, des masques originaux de la saga Star Wars.

Dans le musée, vous trouverez aussi la statue de Moloch. La statue du dieu Moloch, exposée, est la pièce la plus impressionnante et la plus célèbre de toute la collection du musée. Elle trône de manière spectaculaire au même du grand hall central du dôme. Cette immense statue n'est pas une antiquité archéologique, mais un décor de cinéma original. Elle a été construite à Turin pour le tournage du chef-d'œuvre du cinéma muet italien Cabiria en 1914, réalisé par Giovanni Pastrone. Ce film qui raconte l'histoire des guerres entre Rome et Carthage. La statue a été conçue pour frapper l'imagination des spectateurs. Elle représente Moloch sous la forme d'un monstre ailé effrayant. Elle possède trois yeux, de grandes oreilles, des cornes de diable et une immense bouche grande ouverte. Dans le film, qui inspire du roman de Gustave Flaubert, le corps de la statue était en réalité un four en bronze chauffé à blanc. Les prêtres carthaginois y jetaient les jeunes enfants en sacrifice pour apaiser la divinité. Son impact dans le musée aujourd'hui. Lors de la création du musée, le scénographe suisse François Coffineau a choisi de placer le dieu Moloch au centre du bâtiment. La statue sert de point focal. Lorsque vous montez dans l'ascenseur en verre suspendu, vous passez juste à côté de ce monstre géant, ce qui renforce l'ambiance théâtrale et mystique du lieu. Et rappelle que Turin a été au début du XXe siècle la capitale de l'industrie cinématographique italienne.

L'histoire de la flèche. L'histoire de la flèche de la Mole en Tonnelliana et son lien avec ce que les traditions ésotériques appellent la vengeance du ciel ou la colère céleste repose sur des faits météorologiques bien réels qui ont alimenté la réputation magique et mystérieuse de Turin. En raison de sa hauteur vertigineuse et de sa forme pyramidale, la flèche s'est comportée tout au long de l'histoire comme un paratonnerre naturel. Donc ça se trouve au-dessus du dôme du musée. Subissant des destructions spectaculaires que la population locale a souvent interprétées comme des signes divins ou ésotériques. À l'origine, le sommet de la flèche conçu par l'architecte Alessandro Antonelli n'était pas couronné par l'étoile actuelle, mais par une statue en cuivre doré représentant un génie ailé, souvent confondu avec un ange, symbole de la maison de Savoie. La frappe du ciel. Le 11 août 1904, lors d'un violent orage de grêle et de vent, la foudre s'est abattue directement sur la statue. Le miracle, le génie a été littéralement arraché de son piédestal, mais au lieu de s'écraser au sol et de faire des victimes, il est resté miraculeusement suspendu en équilibre sur l'une des terrasses inférieures du monument. Pour les Turinois, ce fut le premier signe que le ciel rejetait cette tentative humaine de toucher les nuages. La statue n'a jamais été remise au sommet. Elle est aujourd'hui conservée à l'intérieur du Musée national du cinéma.

le principal rôle du musée de Turin remplit 4 rôles principaux. Il y a d'abord la conservation de la mémoire, le rôle patrimonial. Il abrite l'une des plus riches collections au monde de pré-cinéma. Il y a aussi l'éducation et la recherche, le rôle scientifique. Géré par la fondatrice Maria Adriana Prolo, il restaure les films anciens et permet aux chercheurs d'étudier l'évolution des techniques cinématographiques. Il y a l'expérience immersive, donc c'est le rôle culturel. Contrairement au musée classique, il propose un parcours vertical et interactif, unique au monde, où les visiteurs explorent le cinéma comme un spectacle total. Le dernier, le rayonnement de la ville, donc c'est le rôle touristique. En combinant l'histoire du cinéma avec l'ascension de la Mole, il constitue l'attraction culturelle la plus visitée de Turin.

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Bonjour à toutes et tous, bienvenue sur Les Chemins de Terre, une émission consacrée aux musiques traditionnelles et d'inspiration traditionnelle. Au programme aujourd'hui, et dans le désordre des nouveautés discographiques, des idées de sortie, un petit coup d'œil sur la presse spécialisée, et nous terminerons avec un hommage à un grand monsieur de la chanson française, qu'on pourrait qualifier parfois de métissé, à savoir Areski Belkacem, qui nous a quittés il y a quelques jours.

C'est par un petit coup d'œil sur la presse spécialisée que nous allons commencer cette émission. Il s'agit du numéro 361 d'Irish Music Magazine, un magazine, une revue qui, comme son nom l'indique, traite de la musique irlandaise, non seulement en Irlande, mais un petit peu partout dans le monde. À la une de ce numéro, on pouvait sans douter une photo de Moya Brennan qui nous a quittés il y a quelques semaines et à qui j'avais rendu hommage dans cette émission et qu'on réécoutera tout à l'heure. Alors au sommaire de ce numéro, bien sûr, de nombreuses rencontres avec des artistes de la musique irlandaise, notamment la violoniste Eileen Evers, mais aussi des groupes beaucoup moins connus, et puis un compte-rendu aussi sur un concours

qui a lieu tous les ans en Irlande, qui est co-organisé par RTE, la radio télévision irlandaise, la chaîne TG4 et la revue dont on parle aujourd'hui, Irish Music Magazine. Alors c'est un concours, une compétition qui s'appelle The Seansha Gaelin, pas sûr de ma prononciation, toujours est-il que c'est un concours, une compétition parmi les plus connues en Irlande et qui favorise la connexion, si je puis dire, entre la langue gaélique, la musique irlandaise et la jeunesse. C'est un concours, une compétition ouverte à la jeunesse, aux jeunes groupes, et quand on voit les photos, on se dit, oui, ils sont vraiment jeunes. Ce sont souvent des groupes assez nombreux, de 5, 6, 7 musiciens, sans doute issus d'écoles de musique ou d'associations qui enseignent la musique. On retrouve souvent les mêmes instruments, de la guitare, du banjo, du violon, de la flûte, mais aussi la harpe qui est assez présente, voire d'autres instruments comme le violoncelle. Donc 8 groupes ont concouru cette année, et donc 3 se sont partagés des prix en numéraire. Alors pas d'enregistrement bien sûr de ces groupes, mais c'est sans doute des musiciens et musiciennes que l'on retrouvera sur la scène irlandaise plus tard. Le jury est constitué de musiciens réputés de la scène irlandaise. Je pense à la violoniste Bernadette McGivern ou encore la joueuse de concertina Edel Fox. Il y avait aussi Tristan Onenstock qui joue dans le groupe Teada. Voilà pour cette compétition. On retrouve aussi bien sûr des comptes rendus de festivals et de concerts qui ont déjà eu lieu, des annonces de spectacles, festivals à venir, des chroniques de disques et puis plein d'autres choses, notamment ces rubriques régulières de techniques d'instruments ou encore A Story Behind the Song qui raconte l'histoire d'une chanson. Mais comme je disais tout à l'heure, à la une de ce numéro, le prix 10€, Moya Brennan, qu'on écoute, c'est la seule chanson en gaélique d'un album autobiographique qu'elle avait publié en 2006, un album intitulé Signature. Moya Brennan chante et joue de la harpe.

C'était Pilar Eno, c'est du gaélique, c'est une chanson interprétée par Moya Brennan, ici au chant et à la harpe. Elle figure sur son album Signature, paru en 2006. Moya Brennan, donc à la une du nouveau numéro d'Irish Music Magazine, le numéro 361, disponible sur abonnement à www.irishmusicmagazine.com, deux formes d'abonnement, version papier et version numérique en PDF. On continue en idée de sortie avec ce samedi 13 juin, pas mal de possibilités, notamment pour les amateurs de danse et de musique bretonne. On va danser notamment au Verger, petite commune à l'ouest de Rennes, ce samedi 13 juin. On va danser aussi aux Salles de Bretagne, encore à Saint-Aubin-du-Cormier, à Vitré. Évidemment, on va danser aussi au Parquet de Bal à Rennes, hein, on en a parlé la semaine dernière, c'est le Fest-Noz Intergalactique 6e édition avec Petit Mouton et Fahrenheit. Nos invités la semaine dernière étaient Rémi Kesteman et Simon McDonnell du groupe Fahrenheit, hein, qui nous ont présenté ce Fest-Noz organisé par la Flume Production. C'est donc ce samedi soir 13 juin. Et puis le lendemain, dimanche 14 juin, on va danser aussi, encore en Ille-et-Vilaine, à Langon ou encore à Rennes, à la ferme de Quincé. Alors c'est une ferme en milieu urbain, la ferme de Quincé dans le quartier de Beauregard à Rennes, un lieu où l'on peut s'amuser, hein, se restaurer, participer à des ateliers. On peut aussi se procurer des paniers bio, il y a du maraîchage, et il y a des concerts et des balles, Fest Days, Fest Noz. Et ce dimanche 14 juin, donc un Fest Noz organisé par le collectif Tumulus, qui va rassembler plusieurs formations, dont Mamie Lena. Et le groupe Dixit dont on attend avec impatience le prochain album. On va se contenter, si je puis dire, du précédent, que le groupe était venu d'ailleurs présenter à ce micro. Ça s'appelle Rainy Ground.

C'était Raining Ground, titre qui termine le premier album du groupe Dixit, intitulé On Lisse. Dixit qu'on va retrouver ce dimanche 14 juin pour un Fest Days à la ferme de Quincé à Rennes, dans le quartier de Beauregard, au nord-ouest de la ville. Fest Days, organisé par le collectif Tumulus. On continue et on reste en Bretagne avec des nouveautés discographiques. La première, c'est le nouvel EP du trio Autridal qui célèbre cette année ses 10 ans d'existence, avec un petit changement de personnel il y a quelques mois. Yeltas Guéno a laissé la place à Malo Carvou qui joue des flûtes. Et ici, dans ce nouvel EP, trois titres, Malo Carvou nous fait découvrir d'autres flûtes, dont la flûte Baou de la région de Yunnan en Chine, et puis une flûte en sol non tempérée qu'il utilise également pour certains titres. Autrement, autour de lui, Thibaut Niobé aux guitares et Quentin Juillard aux percussions. Alors, ce nouvel EP 3 titres fait suite à un premier qui est sorti il y a quelques semaines et dont je vous ai présenté un extrait. Il y en aura un troisième et ça clôturera la trilogie. Et cette sortie du troisième en septembre va annoncer la sortie de l'album complet et qui là paraîtra sur support physique. En attendant, bien, on écoute un pilet Baoui, un pilet menu, donc avec cette fameuse flûte, les percussions de Quentin Juillard et puis les guitares assez saturées parfois de Thibaut Niobé.

C'était Pili Baou par le groupe Autridal, titre extrait du second EP, trois titres, qui sort donc quelques semaines après le premier. Il y en aura un troisième en septembre, et la sortie de ce troisième EP s'accompagnera aussi de la sortie d'un album sur support physique. Tout cela est bien sûr chez Packer Prod, on en reparlera évidemment avec le groupe. J'espère qu'on va retrouver sur scène cet été, en Bretagne notamment, et entre autres au Festival Interceltique de Lorient. Autre nouveauté discographique pour la Bretagne, c'est le groupe Digresque. Digresque, qui est un groupe qui s'est constitué en 2008, et dès le départ, il y avait déjà cette idée de cocktail entre rock, électro, rap, hip-hop, et le groupe Digresque suit et poursuit la carrière que l'on sait, notamment avec le groupe breton aussi, ce collectif breton qui tourne pas mal et de plus en plus. Digresque qui sort un nouvel album au début du mois de juillet, un album intitulé Jamais Assez. On va attendre avant de le découvrir en entier, mais il y a un single, comme on dit, un premier titre qui est disponible, qui s'intitule Somnambule et qu'on écoute.

C'était Somnambule par le groupe Digresque, un groupe bien connu dans la région qui va sortir au début du mois de juillet son nouvel album intitulé Jamais Assez, et on vient d'écouter un titre d'ores et déjà disponible, hein, Somnambule. L'album va paraître sur le label Aztec Music et j'espère que nous aurons l'occasion d'en parler un peu plus en détail avec quelques membres du groupe, hein, qui est quand même basé du côté de Rennes. On continue toujours en nouveauté discographique mais dans un univers un petit peu différent avec le EP Caminos, EP éponyme, un groupe de quatre musiciens et une chanteuse, un groupe constitué autour des compositions et de la guitare de Germain Chaperon. Ses influences sont nombreuses, elles vont de l'Inde à l'Amérique du Sud en passant par l'Europe de l'Est et l'Afrique. Quant à son jeu de guitare, il y a quand même une touche flamenca qui est évidente. À ses côtés, une chanteuse. Alors là, on voyage beaucoup, que ce soit géographiquement ou stylistiquement, de l'Amérique latine à l'Afrique, du chanson au jazz, en passant par le cumbia et le reggae. À la basse, il y a Marek Escher qui est issu de la scène jazz rock, mais il a rencontré aussi les musiques gnawa du Maghreb et puis le flamenco. Et il y a également un batteur qui est plutôt, lui, sur la scène jazz expérimentale. Tout ça forme un ensemble plutôt homogène et nous allons écouter une composition assez longue. Elle s'intitule Lila.

C'était Lila, une composition de Germain Chaperon, ici à la guitare, avec le groupe Caminos, constitué en plus de Germain Chaperon, d'une chanteuse, un bassiste et un batteur, un EP que m'a fait parvenir Séverine Berger de Vifcom, je l'en remercie, tout comme le disque suivant, le quatrième album du pianiste Lalo Zanelli, un album intitulé Solar. Il a choisi de l'intituler de cette façon, c'est aussi le titre d'une des compositions, Solar comme l'espoir et la lumière, qui revient toujours et qui nous guide à travers la vie, je cite le musicien Lalo Zanelli. Ici, il s'est entouré de nombreux autres complices, compères, comme l'accordéoniste Didier Irtursari, qu'on retrouve beaucoup sur des projets transversaux entre jazz, musique du monde, classique, etc. On a également un guitariste, Diego Lepi. Sur certains titres, il y a ses filles aussi qui chantent, Margot Zanelli et Maëla Zanelli. Ce sont donc des compositions de Lalo Zanelli, empreinte de tango et de musique populaire argentine. Hein, il a ses origines là-bas, et quand il est arrivé à Buenos Aires, il a plongé dans le rock, c'est lui qui le dit. À son arrivée à Paris, il a découvert le jazz et puis il a redécouvert le tango, mais à Paris, en même temps que diverses musiques et rythmes du monde. Il a beaucoup aussi écrit pour le cinéma. Il a été le dernier pianiste arrangeur de François Béranger. On écoute une composition de Lalo Zanelli, ça s'appelle Impasse de la liberté.

C'était Impasse de la Liberté, une composition de Lalo Zanelli, ici au piano avec quelques musiciens autour de lui, et notamment le guitariste Diego Percy et l'accordéoniste Didier Itursari. L'album s'intitule Solar, il est paru sur le label Buda Music. On change encore d'univers dans cette émission avec un court hommage à Ariski Belkacem qui nous a quitté le 1er juin dernier. Il était né à Versailles en 1940 dans une famille d'origine kabyle. Les parents, Belkacem, tenaient un restaurant dans cette ville et accueillaient des musiques algériennes et des musiciens kabyles. Il a eu parallèlement la chance, ado, d'assister à des répétitions pour des concerts à l'Olympia, notamment Edith Piaf, les Beatles ou encore Jacques Brel. Il a taquiné plusieurs instruments et a commencé à se produire dans les bals, les mariages, les caves Saint-Germain et a rencontré Jacques Higelin avec qui il a enregistré un album en 1969. Et c'est grâce à ce même Higelin qu'Areski a rencontré Brigitte Fontaine, une rencontre déterminante qui a marqué le début d'une grande aventure à la fois amoureuse et artistique. En 1970, il enregistre son premier disque chez Sarava avec Pierre Barou, un disque intitulé Un beau matin, et il faudra attendre 2010 pour voir sortir son deuxième album, Le triomphe de l'amour. Mais entre les deux, il n'a pas été inactif, loin de là. Je vous propose d'écouter une chanson extraite de cet album, Le triomphe de l'amour, ça s'appelle Salomé.

C'était Salomé par Areski. Il a composé la musique de cette chanson, signée pour le texte Brigitte Fontaine. Cet extrait de son album Le Triomphe de l'Amour, paru en 2010. À l'écoute de cette chanson, on se dit que oui, on pourrait dire que Areski représente un courant dans la chanson française, une chanson expérimentale avec parfois des influences nord-africaines. Mais il se défend d'être dans l'esthétique, c'est vrai, un peu floue de la world music. Areski a côtoyé également le monde du cinéma, aussi bien comme acteur que comme compositeur des musiques, conjointement avec son fils Aki Belkacem. En 2025, son troisième album paraît, il s'intitule Long Courrier. On écoute la chanson qui le débute, Un pays.

C'était Un pays de et par Arezki Belkacem, titre extrait de son album Long Courrier, son ultime album paru en 2025. Arezki Belkacem nous a quittés donc à l'âge de 86 ans le 1er juin dernier. Et ainsi s'achève ce court hommage à ce grand monsieur, même s'il n'était pas connu du grand public, qui a marqué d'une trace indélébile son passage dans le monde de la musique et de la chanson en France. Nous arrivons au bout des chemins de terre d'aujourd'hui. Je vous souhaite de passer d'agréables moments. À bientôt.

0: Une grande voix. Merci. Sherazade dans la voix de Francis Lalanne. Merci Francis. Merci beaucoup. Il est des jeunes générations qui fouillent comme ça chez les vieux poètes. Il en est un qui a sorti un album il n'y a pas très longtemps qui s'appelle La Voix du Vaurien. C'est Jean-Marc Miro. Voilà. Avec bien sûr Manu du groupe Trio.
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Une très belle chanson signée Bonnie Tyler. C'était Hit a Heart Attack en 1977. Et dans une poignée de secondes, dans vos oreilles, il y aura notamment le chanteur Carlos avec Señor Meteo.

0: y aura aussi Michel Sardou avec En chantant.
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0: Et le duo John Travolta et Olivia Newton-John avec You're the One That I Want.

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extrait de la bande originale du film Grease. C'était You're the One That I Want en 1978, interprété par le duo John Travolta et Olivia Newton-John. Et on poursuit avec Eric Clapton, qu'on écoute avec Lay Down Sally.

où que vous soyez en ce moment, merci d'avoir choisi Radio Sud pour vous accompagner. Je vous rappelle que vous êtes en compagnie de Bertrand Ninan pour Radio Sud 70 pour encore une vingtaine de minutes. Et après Manuela de Julio Iglesias, voici Christopher Cross avec Wild Like the Wind.

Comme j'ai toujours envie d'aimer en 1970, c'était Mark Hamilton sur le 105 FM et on enchaîne avec Michel Jonas avec Super Nana en 1974.

Et mon père, c'était Nicolas Perrac sur la radio du Bon-Canton pour presque terminer ce Radio Sud 70. Et on se quitte avec Mes emmerdes de Charles Aznavour. À très bientôt pour une nouvelle heure consacrée au tube des années 70. Et surtout, prenez soin de vous et des autres.

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0: C'est un ré, hein, on est d'accord, ça.
1: Ouais.
0: Ouais, ça va. Enfin, il faut, Moi, pour moi, c'était un tour de chauffe là, pour moi.
2: Ouais, pour moi aussi, ouais. Ouais, moi aussi. On fait la première et
0: donc
2: maintenant.
0: On fait la première maintenant, d'accord.
1: Ouais.
0: Hein,
1: ouais, ok.